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toi qui es fatigué et chargé, viens simplement à Jésus et il te donnera du repos.

0: N'oublie pas ce que te dit Jésus. Tout est possible à celui qui...
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2: Faites-vous du bien. Moi j'aime ceux qui m'aiment et ceux qui me cherchent ne manquent pas de me trouver. Proverbe 8, verset 17. Si nous imaginons que nous lisons la Bible et prions pour plaire à Dieu, ou pour éviter de le fâcher, nous nous trompons de motivation. Dieu m'a dit un jour, « Quand tu lis la Bible, tu penses que tu me rends heureux. Sache que je suis heureux que tu lises ou non. » Non, Joyce, si tu lis la Bible, c'est toi qui es heureuse. Si tu pries, c'est toi qui en retire les bénéfices. Si tu donnes, c'est toi qui reçois. Dans tout ce que Dieu nous demande de faire, c'est notre propre bien qu'il vise. Il ne nous dit pas de nous consacrer à l'étude de la Bible et à la prière pour lui, mais pour nous-mêmes. Que nous menions ou non une vie bonne relève de notre choix.
5: Si vous souhaitez avoir plus d'encouragement de Joyce Meyer, abonnez-vous gratuitement à la newsletter sur joycemeyer.fr.

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0: Celui qui se confie en l'Éternel demeure dans le repos.
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Mon désir, Seigneur, c'est de te connaître mieux. Je m'approche de toi maintenant. Avec un cœur pur, je fais de la place, Seigneur.

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4: Hé, hey, toi, passe le mot. Une grande foule le suivait, parce que les gens voyaient les signes miraculeux qu'il faisait. Jean 6, verset 2. Encore à ce jour, Dieu fait des miracles. Alors, passe le mot.

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0: rappelle-toi que Dieu ne te juge pas. Il t'aime, te pardonne et te donne un nouveau départ.
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5: Faites-vous du bien. Moi j'aime ceux qui m'aiment et ceux qui me cherchent ne manquent pas de me trouver. Proverbe 8, verset 17. Si nous imaginons que nous lisons la Bible et prions pour plaire à Dieu ou pour éviter de le fâcher, nous nous trompons de motivation. Dieu m'a dit un jour, « Quand tu lis la Bible, tu penses que tu me rends heureux. Sache que je suis heureux, que tu lises ou non. » Non, Joyce, si tu lis la Bible, c'est toi qui es heureuse. Si tu pries, c'est toi qui en retires les bénéfices. Si tu donnes, c'est toi qui reçois. Dans tout ce que Dieu nous demande de faire, c'est notre propre bien qu'il vise. Il ne nous dit pas de nous consacrer à l'étude de la Bible et à la prière pour lui, mais pour nous-mêmes. Que nous menions ou non une vie bonne relève de notre choix.
4: Si vous souhaitez avoir plus d'encouragement de Joyce Meyer, abonnez-vous gratuitement à la newsletter sur joycemeyer.fr.

0: La prière du juste a une grande efficacité et tu es justifié en Jésus-Christ.
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4: Hé, hey, toi, passe le mot. Une grande foule le suivait, parce que les gens voyaient les signes miraculeux qu'il faisait. Jean 6, verset 2. Encore à ce jour, Dieu fait des miracles. Alors, passe le mot.

0: Dieu pourvoira à tous tes besoins selon sa richesse, avec gloire en Jésus-Christ.
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0: Belle matinée à l'écoute de Radio Gospel, bienvenue les amis en ce vendredi matin. Nous sommes aujourd'hui le 9 octobre et c'est toujours avec grand plaisir que je vous retrouve les amis avec toute la bonne musique et les bons rendez-vous, un plein de bonne humeur sinon rien. Voilà, sinon on reste couché, hein. Sinon je viens pas vous accompagner si je suis pas de bonne humeur. Ça sert à rien de transmettre la mauvaise humeur parce qu'on dit que la joie elle est communicative. J'ai envie de dire que la tristesse et la mauvaise humeur elle est aussi communicative et c'est pour ça que non, nous on va pas faire ça sur Radio Gospel, bien au contraire. On va se laisser remplir de cette joie surnaturelle qui ne dépend pas des circonstances et qui aujourd'hui encore vient remplir notre cœur avec toute la bonne musique, les bons rendez-vous et bien sûr la présence de Dieu encore ce matin pour vous en ce vendredi matin, dernier jour de la semaine, avant de se dire que ça y est, arrive le week-end. Si ça, c'est pas déjà une bonne nouvelle, franchement. D'ailleurs, autre bonne nouvelle, c'est que la musique, elle va s'installer tout au long de cette émission, de la musique 100% chrétienne. Et rien d'autre. C'est comme ça que ça se passe sur Radio Gospel, avec aussi plein de bons rendez-vous, des témoignages qui vont encore vous encourager, qui vont vous édifier, moi je le crois ce matin, et puis des rubriques spirituelles comme Passe le mot, La pensée du jour, votre chronique, La vérité, c'est la liberté, parce que oui, la vérité, c'est la parole de Dieu qui nous rend réellement libres. On va encore le découvrir avant 8h, mais avant cela, bon allez, on va commencer doucement quand même, hein. Je ne vais pas trop donner d'infos. Alors on va se poser pour se lever. Oui, c'est l'heure de se lever, les amis. Il est 7h et on va commencer tout ça avec Mercy Me et Judy Kay. Et ce sera juste après la rubrique vitaminée de Joyce Meyer. Bon réveil, il est 7h.
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4: Faites-vous du bien. Moi, j'aime ceux qui m'aiment et ceux qui me cherchent ne manquent pas de me trouver. Proverbe 8, verset 17. Si nous imaginons que nous lisons la Bible et prions pour plaire à Dieu ou pour éviter de le fâcher, nous nous trompons de motivation. Dieu m'a dit un jour, « Quand tu lis la Bible, tu penses que tu me rends heureux. Sache que je suis heureux que tu lises ou non. » Non, Joyce, si tu lis la Bible, c'est toi qui es heureuse. Si tu pries, c'est toi qui en retires les bénéfices. Si tu donnes, c'est toi qui reçois. Dans tout ce que Dieu nous demande de faire, c'est notre propre bien qu'il vise. Il ne nous dit pas de nous consacrer à l'étude de la Bible et à la prière pour lui, mais pour nous-mêmes. Que nous menions ou non une vie bonne relève de notre choix.
3: Si vous souhaitez avoir plus d'encouragement de Joyce Meyer, abonnez-vous gratuitement à la newsletter sur joycemeyer.fr.

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Bienvenue en ce vendredi matin 9 octobre, 7 heures, pardon, j'allais dire 9 heures. Non, pas du tout. 7 heures passées de 8 petites minutes. C'est Jeanne à vos côtés jusqu'à 9 heures. C'est ça que je voulais dire. Eh bien, oui, je vous accompagne avec plein de bonnes choses. Vous qui nous écoutez, peut-être depuis notre site internet, radiogospel.fr, ou encore depuis notre application Radio Gospel à télécharger gratuitement. N'hésitez pas à le faire si ça n'est pas déjà fait sur l'App Store, sur Google Play, à télécharger directement sur votre smartphone, histoire de pouvoir nous écouter où vous voulez, quand vous voulez, à n'importe quel moment de la journée. On vous accompagne peut-être là maintenant à la maison, à l'heure du petit déjeuner, ou encore dans les transports en commun, en voiture, au travail. On est là avec vous, vous n'êtes pas seuls, les amis. Et on va continuer et surtout commencer cette matinée en musique, s'il vous plaît, avec notamment Hillsong ou encore Jacqueline Carr, Dumb Fate sur Radio Gospel Matin.

0: Il n'y a que toi, c'était le groupe Hillsong France avec Maury Jai Big Tie pour vous dire que non, il n'y a pas que moi. Et bien évidemment que non, car comme chaque matin, nous allons retrouver Nicolas qui va tendre le micro ce matin à un nouvel artiste et notamment une artiste, Anne-Léa Gatti, qu'on va retrouver dans quelques minutes dans les coulisses de Radio Gospel pour nous parler de son titre qui s'intitule « Mon vieil ami ». Alors quelle est l'histoire de cette chanson? C'est toujours passionnant de savoir comment les artistes ont écrit leurs titres, comment ils ont été inspirés, touchés par Dieu pour ça, et vous allez le savoir justement dans quelques instants. Ne touchez à rien, ça sera juste après Tendry ou encore Phil Wickham sur Radio Gospel Matin.
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Place à présent à votre rendez-vous artiste sur Radio Gospel, ce rendez-vous que vous retrouvez dans son intégralité, je vous le rappelle, ce soir à 19h. En attendant, je vous souhaite une très bonne écoute. Du nouveau dans l'air, chaque chant a son histoire avec Anne-Léa Gatti sur Radio Gospel.

0: Merci Yannick encore pour cette super chanson. Est-ce que tu peux nous raconter l'histoire derrière? Dans quelles circonstances tu l'as écrit? Pour quelles raisons tu l'as écrit cette chanson?
1: Okay. En fait, ce chant, je l'ai écrit vraiment dans un état d'esprit de reconnaissance.
0: Mm-hmm.
1: C'est vraiment un chant qui proclame la fidélité de Dieu.
0: Ouais.
1: Et mon vieil ami, ben, c'est Dieu. Et c'est mon premier ami, mon plus grand ami vraiment dans ma vie. Et voilà, qui ne me lâche jamais la main en fait, qui est tout le temps là, même quand moi je suis infidèle, lui reste fidèle. C'est vraiment l'histoire de ma vie, ça. Et en fait, il n'y a que lui qui me connaît.
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0: Est-ce que c'est une chanson du vécu ou c'est juste dire oh tiens, on pourrait parler de ça comme ça, ou c'est vraiment quelque chose de suite à une situation personnelle que tu as écrit cette chanson?
1: Alors ce chant, je me rappelle, je l'avais écrit toujours dans un moment un peu difficile de ma vie, un moment un peu de désert, mais où Dieu, en fait, dans ces moments de désert, c'est comme s'il me donnait des oasis, en fait, des moments où il se manifestait en moi de manière particulière et il me faisait sentir son amour. Mmh. Et je me répétais, tu ne m'as pas lâché la main, tu ne me lâcheras pas la main aussi.
0: Ouais.
1: Et c'est vraiment un chant qui me faisait du bien à moi parce que j'étais dans un moment difficile et que le Seigneur, eh ben, je savais qu'il ne me lâcherait pas la main. Donc voilà.
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0: Et c'est signé le groupe École Pierre avec ce titre « Tu es là ». Et c'est vrai que Dieu, il est là. Il signe présent à chaque instant. Parfois, nous, on ne le ressent pas parce qu'on vit parfois au travers du prisme de nos émotions. Parfois, on se laisse envahir et notre âme se laisse envahir. Ce n'est pas pour rien que le psalmiste David, il a commandé des choses à son âme. Et pour autant, Dieu nous rejoint toujours là où nous sommes. Et c'est ce que va nous expliquer Joyce Meyer maintenant pour votre rubrique « La vérité, c'est la liberté ».
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2: Faites aux autres ce que vous voudriez que l'on fasse pour vous. Nous l'appelons la loi d'or. Dieu aide-moi à traiter les autres chaque jour de la façon dont j'aimerais qu'on me traite. Maintenant, si votre image de vous n'est pas correcte, servir les gens va être très difficile. Si nous avons une saine image de nous, nous sommes libres de l'égoïsme et nous sommes libres d'aimer. Nous n'avons plus besoin de nous inquiéter de ce que les gens pensent de nous ou de ce qu'ils disent de nous. Notre dignité ou notre valeur n'est plus liée à notre titre professionnel. Donc, ça n'a pas d'importance si nous lavons les carreaux ou l'entrée d'une entreprise, tant que nous croyons de tout notre cœur que nous faisons ce que Dieu veut que nous fassions du mieux que nous pouvons.
1: La vérité, c'est la liberté.

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1: Un très beau titre et surtout une très belle voix également sur Radio Gospel. C'était Jessie Elsa Palma et encore, c'est vrai, un beau palmarès, j'ai envie de le dire. Côté musique, puisqu'ici c'est le meilleur du gospel moderne et ça se signe avec Stéphane, le groupe Echo, Dan Luiten et tout de suite Elevation Worship pour filer tout droit vers votre rendez-vous quotidien. Passe le mot, ça sera à 8h, bougez pas.

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0: Très belle matinée, l'écho de Radio Gospel. Bienvenue les amis en ce vendredi matin. Nous sommes le 9 octobre. On reprend cette nouvelle heure ensemble. Bienvenue si vous me rejoignez là, maintenant, tout de suite. Moi, c'est Jeanne. Je vous accompagne encore jusqu'à 9h dans cette émission Radio Gospel matin avec plein de bonnes choses, bien sûr, pour cette matinée et notamment votre rendez-vous témoignage, My Story, aux alentours de 8h30. La pensée du jour dans les 10 prochaines minutes. Et puis, bien sûr, aussi toute la musique qui nous fait du bien. Cette musique qui va encore élever notre âme en cette fin de semaine. Parfois, la fin de semaine, c'est pas toujours évident. On est un petit peu fatigué de toute la semaine qui vient de se passer. Et généralement, c'est toujours comme ça. C'est au dernier moment qu'on a l'impression que ça passe plus. Ouais, ça, c'est comme, je sais pas si vous vous souvenez de ça, quand on était en cours et qu'on regardait l'horloge, c'est dans les dernières minutes qu'on a l'impression que les minutes ne passent pas. Et vous inquiétez pas, avec Radio Gospel, ça va passer. Crème, comme on dit, avec Danny Gokey et With The Kingdom. Ça sera juste après votre rendez-vous. Passe le mot pour le verset du jour de ce vendredi matin. Il est 8h.
3: Hé, hey, toi, passe le mot. Une grande foule le suivait parce que les gens voyaient les signes miraculeux qu'il faisait. Jean 6, verset 2. Encore à ce jour, Dieu fait des miracles. Alors, passe le mot.

I Got You sur Radio Gospel. C'était Danny Gokey à l'instant pour vous accompagner en cette fin de semaine. Aujourd'hui, nous sommes vendredi, c'est Jeanne à vos côtés. Dans un instant, arrive aussi votre rendez-vous quotidien. C'est la pensée du jour du Top Chrétien. Oui, Radio Gospel qui est quand même devenue la radio officielle du Top Chrétien pour ceux qui ne le savaient pas encore. Eh bien, arrive maintenant ce rendez-vous qui nous fait du bien au thème de ce vendredi. C'est notre héritage spirituel. Quel est notre héritage spirituel? On va en parler très vite, ça sera juste après le groupe MLK Music. Bougez pas.

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1: Notre héritage spirituel, de Joyce Meyer. Car ceux qu'il a connus d'avance, il les a aussi prédestinés à être semblables à l'image de son Fils, afin qu'il soit le premier-né d'un grand nombre de frères. Romains, chapitre 8, verset 29. Jésus est venu sur la terre pour être à notre place, le sacrifice parfait et sans péché. Dans le monde naturel, il nous est impossible d'être parfait et sans péché. Grâce à son sacrifice, nous avons la possibilité de ressembler davantage à Jésus chaque jour. Nous recevons notre héritage spirituel lorsque nous marchons comme Jésus a marché sur cette terre. Bien entendu, vivre dans la justice, à l'exemple de Christ, ne se fait pas en une nuit et nous trébuchons tous en chemin. Après tout, si nous étions parfaits, nous n'aurions pas besoin d'un sauveur. Cependant, nous devons, au plus profond de nos cœurs, désirer entrer dans notre héritage spirituel et en jouir pleinement. Nous devons également apprendre à faire confiance à Dieu, sachant que c'est lui qui nous élève à la ressemblance de son propre Fils, Jésus-Christ. Éphésiens chapitre 1, versets 11 et 12 dit « En lui, nous avons aussi été mis à part, afin que nous servions à célébrer sa gloire, nous qui d'avance avons espéré en Christ. » Dieu veut que vous marchiez dans votre héritage avec paix et sécurité, sachant qui vous êtes et à qui vous appartenez. Allez vous faire confiance à Dieu et le laisser vous changer chaque jour, vous transformer de plus en plus à l'image de son Fils. Êtes-vous prêt à laisser Dieu continuer de vous transformer chaque jour pour ressembler davantage à Jésus? Prenez le temps d'écouter ce que Dieu veut vous dire à ce sujet. Prenez un temps de pause avec Dieu, avec la pensée du jour, sur topchrétien.com.
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C'est bien vrai, on n'est jamais seul, les amis. Leandro González sur Radio Gospel. Moi, c'est Jeanne, je vous accompagne jusqu'à 9h et plein de bonnes choses encore en préparation pour vous, puisque dans quelques minutes, nous allons retrouver votre rendez-vous My Story, un rendez-vous témoignage. Et ce matin, c'est Loïc qui va nous raconter son histoire et nous expliquer comment il est passé du New Age à la foi en Christ. Un témoignage percutant. Ça sera juste après Ben Morin ou encore Elevation Witness.

0: Place désormais à votre rendez-vous témoignage. Les témoignages, c'est ce qui édifie aussi notre âme, la puissance du témoignage. D'ailleurs, ce rendez-vous que vous retrouvez, je vous le rappelle, dans son intégralité ce soir à 20h, bien sûr, sur Radio Gospel. Bonne écoute.
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2: Je m'appelle Loïc, j'ai 21 ans, j'habite à côté de Montpellier. J'ai grandi dans une famille avec un père, une mère et un frère. Et donc une enfance, on va dire, plutôt classique et plutôt athée. Du côté de mon père, plutôt de tradition catholique, en fait. Déjà petit, je me posais beaucoup de questions sur le sens de la vie. Est-ce qu'il y avait un sens à la vie? Qu'est-ce qu'il y avait après la mort, en fait? Et puis à l'adolescence, j'ai été vraiment mal dans ma peau. Et j'ai vraiment eu un mal-être, je me suis vraiment replié sur moi-même et ça a été vraiment dur à cette période-là. Et c'est là où, à partir de ce moment-là, où j'ai vraiment crié à Dieu et j'ai recherché Dieu. Donc je suis arrivé à l'église protestante, en fait. J'ai voulu rencontrer un pasteur. Et donc je suis rentré dans un groupe de jeunes et j'ai commencé à découvrir la prière. On m'a commencé à parler de Jésus. Après, il y avait une autre pasteur qui est venue. Et j'ai moins aimé, en fait. Je me suis senti moins à ma place. Et c'est là où je me suis dirigé un peu vers le New Age, vers les pierres, vers les vies antérieures, enfin, tout le milieu New Age qu'on peut voir, le bouddhisme et tout ça. J'ai vraiment recherché parce que j'avais vraiment à cœur de rechercher Dieu. Enfin, ça, plus je grandissais, en fait, et plus j'avais soif de Dieu, en fait. Mais je connaissais pas vraiment Dieu, le Dieu de la Bible, en fait. Et un jour, on m'a parlé de Dieu dans une réunion New Age, en fait. On m'a dit vraiment qu'il fallait que je le mette au cœur de ma vie. Voilà, vraiment lance-toi et fais-lui confiance, en fait. Donc j'avais des petits signes, en fait. Plus j'avais soif de Dieu et plus Dieu s'approchait de moi, et c'était au fur et à mesure, voilà, j'avais des signes comme ça. Et donc moi, ça me parlait et je me rendais bien compte que finalement, dans le milieu New Age, je vivais rien spirituellement. Mon cœur, il était toujours pareil, j'étais de moins en moins bien, en fait. Et là, je m'y suis mis et en fait, j'ai vu plein de vidéos sur Jésus, miracle de nos vies, et ça m'a vraiment parlé. Et au fur et à mesure, cet ami a continué à me parler de Jésus. Ça a duré pendant plusieurs mois. Et au fur et à mesure, je m'approchais de ce Jésus. Et un jour, vraiment, je lui ai donné mon cœur. Et c'est là où j'ai commencé à avoir des choses qui changeaient en moi. Et j'ai commencé à ressentir l'amour de Dieu pour moi. J'ai vu l'amour de Dieu pour moi dans la parole, dans sa parole. Aujourd'hui, je sors dans les rues, je vais annoncer Jésus. Je prie pour les gens, il y a plein de guérisons qui se passent. Et je pense que Dieu, il attend aussi qu'on aille vers lui, quoi. Donc lancez-vous et vous allez voir les changements dans votre vie.
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0: Kosa sur Radio Gospel, c'est mon papa. Et c'est à vous la parole aussi sur Radio Gospel Matin, puisque moi ce que j'aime aussi, c'est bien sûr vous écouter. Et c'est ce que nous faisons sur notre répondeur Radio Gospel, tel que ce petit message qui nous a été laissé et envoyé depuis la Martinique, s'il vous plaît. Franchement, ça met du soleil dans le cœur, on l'écoute.
1: Bonjour Radio Gospel, comme on dit dans mon pays, à Martinique, dans ma nouvelle zone, c'est Katchabé. Parce que vous dire, mais est-ce que vous allez bien, est-ce que tout va bien pour vous? En tout cas, c'est un plaisir, en tant que chrétien, de vous écouter tous les matins. Hier, j'ai fait mon fils découvrir dans le véhicule Radio Gospel, et mon fils, il a 15 ans, et il m'a dit, c'est ma nouvelle radio. C'est vraiment une radio qui est remplie de joie, remplie d'amour, remplie vraiment sans la main puissante du Seigneur. Vraiment que l'Éternel des armées, notre Sauveur, puisse continuer son œuvre avec cette radio qui est magnifique. Faites encore de grandes choses pour Dieu. Vraiment, c'est un plaisir. Et voilà, je voulais vous faire un petit coucou de la Martinique et dire à tous nos frères et sœurs de tenir bon. Et grâce à vous, grâce à Radio Gospel, c'est un plaisir de vous écouter tous les matins. C'est même mieux que le café.
0: C'est même mieux que le café. Eh ben franchement, moi qui suis une grande buveuse de café, je peux vous dire que là, ça me percute le cœur, mais vraiment. Voilà. Merci beaucoup pour ce message. Merci beaucoup pour ces encouragements, ces témoignages. Vraiment, ça fait chaud au cœur. Et si vous voulez faire comme lui, nous laisser un message sur notre répondeur, n'hésitez pas, c'est au 0756 88 22 00. On n'hésite pas non plus, on continue en musique sur Radio Gospel avec Mylène Kerry ou encore tout de suite Ryan Labiche.

Et ben voilà de quoi finir en beauté cette émission ensemble sur Radio Gospel tout au féminin avec Mylène Kerry et Sandra Kouamé pour ce titre Brille. Oui, car votre lumière arrive. Mesdames et messieurs, levez-vous. Levez-vous pour votre foi, levez-vous pour votre famille, levez-vous pour votre mariage, levez-vous pour vos enfants et que vraiment vous puissiez briller là où Dieu vous a placé. Je déclare vraiment la bénédiction sur vos vies, les amis, mes frères, mes sœurs, que vraiment vous puissiez être remplis en ce vendredi matin. Je vais laisser à présent toute la place à Sabrina qui va vous accompagner jusqu'à 10h. Pour ma part, c'est promis, je vous retrouve dès lundi. Eh bien oui, c'est le week-end. Je vous souhaite encore un très très bon week-end. Prenez le temps pour vous reposer, pour passer du temps avec votre famille, vos amis. Bien sûr, passer du temps aussi avec Dieu, cela va de soi. Je vous fais d'énormes bisous, je vous sers vraiment sur mon cœur et je vous bénis. À lundi. Bye.

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4: Bonjour à toutes et à tous, vous êtes sur Radio Gospel, il est 9h, nous sommes aujourd'hui le vendredi 9 octobre, c'est Sabrina et je suis très heureuse de vous accompagner à l'approche de ce week-end. En tout cas, ensemble, nous allons nous connecter au meilleur du gospel moderne et de la musique 100% chrétienne. On va aborder cette matinée dans la paix et la bonne humeur et pour nous édifier aujourd'hui, nous allons retrouver la rubrique de Jeanne d'ici quelques minutes, d'une pensée à l'autre. Mais sans tarder, nous commençons avec la méditation de Joyce Meyer. Très bonne écoute sur Radio Gospel.
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6: Faites-vous du bien. Moi j'aime ceux qui m'aiment et ceux qui me cherchent ne manquent pas de me trouver. Proverbe 8, verset 17. Si nous imaginons que nous lisons la Bible et prions pour plaire à Dieu ou pour éviter de le fâcher, nous nous trompons de motivation. Dieu m'a dit un jour, « Quand tu lis la Bible, tu penses que tu me rends heureux. Sache que je suis heureux, que tu lises ou non. » Non, Joyce, si tu lis la Bible, c'est toi qui es heureuse. Si tu pries, c'est toi qui en retires les bénéfices. Si tu donnes, c'est toi qui reçois. Dans tout ce que Dieu nous demande de faire, c'est notre propre bien qu'il vise. Il ne nous dit pas de nous consacrer à l'étude de la Bible et à la prière pour lui, mais pour nous-mêmes. Que nous menions ou non une vie bonne relève de notre choix.
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De retour, vous êtes sur Radio Gospel. À l'instant, c'était l'artiste Dana Joe avec son titre Zion. Il est 9h passé d'une dizaine de minutes et dans quelques instants, n'oubliez pas, vous allez retrouver la rubrique de Jeanne, d'une pensée à l'autre, un rendez-vous pour fortifier notre foi, surtout à ne pas manquer. Allez, en attendant, on retrouve MLK Musique, Sébastien Korn et Jessie Elsa Palma avec leur titre Tout est nouveau. Très bonne écoute sur Radio Gospel.

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0: De retour, vous êtes sur Radio Gospel et à l'instant, c'était l'artiste Danny Gauquier avec son titre « Only for a moment », seulement pour un instant. Mais l'amour de Dieu, lui, eh ben c'est pour toujours. Dieu a dit à Josué « Fortifie-toi et prends courage, ne t'effraie point, car l'Éternel, ton Dieu, est avec toi ». Remarquez, avant de gagner des batailles, Josué devait gagner d'abord eh bien, celle de la peur. Et cette bataille-là, eh bien, elle se joue dans nos pensées. Alors ce matin, quelle pensée va l'emporter ? La peur ou la promesse de Dieu ? Eh bien, c'est tout l'enjeu de la rubrique « D'une pensée à l'autre » présentée par Jeanne. On l'écoute maintenant.
1: D'une pensée à l'autre. Là où la pensée va, l'homme va. On entend souvent dire que les yeux sont le reflet de l'âme. Mais pouvons-nous dire que nos actions sont le reflet de nos pensées ? Dieu a dit qu'il y a pour nous des projets de paix, qu'il y a un avenir et de l'espérance pour notre vie. Alors pourquoi avons-nous tant de mal à vivre ce que dit Dieu ? Eh bien, car nous n'y pensons pas assez. Et même, croyons-nous-le vraiment ? Nous nous laissons submerger par nos soucis en faisant confiance aux lois humaines au lieu d'opter pour les lois spirituelles. Vous savez, il nous sera fait à la mesure de notre foi, voire plus. Alors dites-moi, en quoi avez-vous foi ?

De retour, vous êtes sur Radio Gospel et à l'instant, c'était le groupe Blessing of Four avec son titre « Des jours merveilleux ». Et des jours merveilleux, eh bien oui, c'est une promesse pour ceux qui marchent avec Dieu. Eh bien d'ailleurs, on va vous mettre un petit peu de bonheur nous aussi avec Radio Gospel. 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On continue tout de suite avec le meilleur du gospel moderne et de la musique 100% chrétienne. On va retrouver tout de suite École Pierre avec son titre « Viens, Esprit de Dieu ». Très bonne écoute sur Radio Gospel.

Vous êtes sur Radio Gospel et à l'instant c'était le groupe École Pierre avec son titre « Te dire merci ». Et vous, pourquoi avez-vous envie de dire merci à Dieu aujourd'hui ? Eh bien racontez-nous tout ça sur notre répondeur, contactez le 0756 88 22 00, je répète 0756 88 22 00. Je vous rappelle que vos messages pourront être diffusés à l'antenne afin de fortifier qui sait d'autres auditeurs. Allez, on retrouve tout de suite le groupe Hillsong FR avec son titre « Tout à toi ». Très bonne écoute sur Radio Gospel.

0: De retour, vous êtes sur Radio Gospel et à l'instant, c'était With The Kingdom avec son titre Church Music. Et j'ai à cœur de vous remercier vraiment pour votre fidélité, pour votre écoute toute cette semaine. Et oui, dès lundi, je vous rappelle qu'on va se retrouver dès 7h avec Jeanne. De 7h à 9h, vous allez retrouver Jeanne sur Radio Gospel matin pour faire le plein de foi et de bonne humeur dès le réveil. De 9h à 10h, c'est moi Sabrina, je vais vous retrouver sur Radio Gospel matinée pour mettre un petit peu de peps dans vos activités. Et de 18h à 19h, c'est Loïc que vous allez retrouver sur Radio Gospel Soir pour finir la journée tout en douceur. Allez, on va se quitter en musique avec David Hermy et son titre « Aujourd'hui je danse », suivi de Sandra Kwame avec son titre « Tu es à moi ». Quant à moi, eh bien, je vais vous souhaiter une très bonne écoute sur Radio Gospel, une très bonne journée, passez un excellent week-end, prenez soin de vous et de vos proches et je vous dis à lundi.
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4: Hé, hey, toi, passe le mot. Une grande foule le suivait, parce que les gens voyaient les signes miraculeux qu'il faisait. Jean 6, verset 2. Encore à ce jour, Dieu fait des miracles. Alors, passe le mot.

Élevons nos mains vers notre Dieu. Élevons nos mains vers notre Dieu. S'il y a des personnes ici ce soir qui croient de tout leur cœur que Dieu est le même hier, aujourd'hui et demain, avec moi qu'ils élèvent les mains maintenant. Seigneur, nous croyons que tu peux toutes choses dans nos vies, dans nos situations. De Moïse à Sarah, de Lazare à Cana, tu as béni, tu as guéri, tu as sauvé. Continue de le faire, Seigneur.

0: faire pour toi.
1: Merci Jésus pour tout ce que tu es en train de faire maintenant. Merci pour tout ce que tu es en train de faire dans nos cœurs. Merci pour tout ce que tu es en train de semer dans nos vies maintenant. Merci pour la résurrection. Merci pour la vie. Merci pour ta parole. Merci pour ton pardon. Merci pour ta présence. Merci pour ta joie. Merci de semer en nous tout ce que tu es. Comme tu l'as fait dans le cœur de tant et tant de gens il y a 2000 ans. Fais-le ici et maintenant pour nous. Fais-le pour moi. Il va le faire pour toi.

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1: Merci Yanné encore pour cette super chanson. Est-ce que tu peux nous raconter l'histoire derrière? Dans quelles circonstances tu l'as écrit? Pour quelles raisons tu l'as écrit cette chanson?
2: En fait, ce chant, je l'ai écrit vraiment dans un état d'esprit de reconnaissance. C'est vraiment un chant qui proclame la fidélité de Dieu.
1: Ouais.
2: Et mon vieil ami, ben, c'est Dieu. Et c'est mon premier ami, mon plus grand ami vraiment dans ma vie. Et voilà, qui ne me lâche jamais la main en fait. Qui est tout le temps là, même quand moi je suis infidèle, lui reste fidèle. C'est vraiment l'histoire de ma vie ça. Et en fait, il n'y a que lui qui me connaît.
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1: Est-ce que c'est une chanson du vécu ou c'est juste dire oh tiens on pourrait parler de ça comme ça, ou c'est vraiment quelque chose de suite à une situation personnelle que tu as écrit cette chanson?
2: Alors ce chant, je me rappelle, je l'avais écrit toujours dans un moment un peu difficile de ma vie, un moment un peu de désert, mais où Dieu en fait dans ces moments de désert, c'est comme s'il me donnait des oasis en fait, des moments où il se manifestait à moi de manière particulière et il me faisait sentir son amour. Et je me répétais, tu ne m'as pas lâché la main, tu ne me lâcheras pas la main aussi.
1: Ouais.
2: Et c'est vraiment un chant qui me faisait du bien à moi parce que j'étais dans un moment difficile et que le Seigneur, eh ben, je savais qu'il ne me lâcherait pas la main. Donc voilà.
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5: Faites-vous du bien. Moi j'aime ceux qui m'aiment et ceux qui me cherchent ne manquent pas de me trouver. Proverbe 8, verset 17. Si nous imaginons que nous lisons la Bible et prions pour plaire à Dieu ou pour éviter de le fâcher, nous nous trompons de motivation. Dieu m'a dit un jour, « Quand tu lis la Bible, tu penses que tu me rends heureux. Sache que je suis heureux que tu lises ou non. » Non, Joyce, si tu lis la Bible, c'est toi qui es heureuse. Si tu pries, c'est toi qui en retires les bénéfices. Si tu donnes, c'est toi qui reçois. Dans tout ce que Dieu nous demande de faire, c'est notre propre bien qu'il vise. Il ne nous dit pas de nous consacrer à l'étude de la Bible et à la prière pour lui, mais pour nous-mêmes. Que nous menions ou non une vie bonne relève de notre choix.
4: Si vous souhaitez avoir plus d'encouragement de Joyce Meyer, abonnez-vous gratuitement à la newsletter sur joycemeyer.fr.

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Notre héritage spirituel, de Joyce Meyer. Car ceux qu'il a connus d'avance, il les a aussi prédestinés à être semblables à l'image de son Fils, afin qu'il soit le premier-né d'un grand nombre de frères. Romains, chapitre 8, verset 29. Jésus est venu sur la terre pour être à notre place, le sacrifice parfait et sans péché. Dans le monde naturel, il nous est impossible d'être parfait et sans péché. Grâce à son sacrifice, nous avons la possibilité de ressembler davantage à Jésus chaque jour. Nous recevons notre héritage spirituel lorsque nous marchons comme Jésus a marché sur cette terre. Bien entendu, vivre dans la justice à l'exemple de Christ ne se fait pas en une nuit et nous trébuchons tous en chemin. Après tout, si nous étions parfaits, nous n'aurions pas besoin d'un sauveur. Cependant, nous devons au plus profond de nos cœurs désirer entrer dans notre héritage spirituel et en jouir pleinement. Nous devons également apprendre à faire confiance à Dieu, sachant que c'est lui qui nous élève à la ressemblance de son propre Fils, Jésus-Christ. Éphésiens chapitre 1, versets 11 et 12 dit « En lui, nous avons aussi été mis à part, afin que nous servions à célébrer sa gloire, nous qui d'avance avons espéré en Christ. » Dieu veut que vous marchiez dans votre héritage avec paix et sécurité, sachant qui vous êtes et à qui vous appartenez. Allez vous faire confiance à Dieu et le laisser vous changer chaque jour, vous transformer de plus en plus à l'image de son Fils. Êtes-vous prêt à laisser Dieu continuer de vous transformer chaque jour pour ressembler davantage à Jésus? Prenez le temps d'écouter ce que Dieu veut vous dire à ce sujet. Prenez un temps de pause avec Dieu, avec la pensée du jour, sur topchrétien.com.

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2: Je m'appelle Loïc, j'ai 21 ans, j'habite à côté de Montpellier. J'ai grandi dans une famille avec un père et une mère et un frère. Et donc une enfance, on va dire, plutôt classique et plutôt athée. Du côté de mon père, plutôt de tradition catholique en fait. Déjà petit, je me posais beaucoup de questions sur le sens de la vie. Est-ce qu'il y avait un sens à la vie? Qu'est-ce qu'il y avait après la mort en fait? Et puis à l'adolescence, j'ai été vraiment mal dans ma peau. Et j'ai vraiment eu un mal-être, je me suis vraiment replié sur moi-même et ça a été vraiment dur à cette période-là. Et c'est là où, à partir de ce moment-là, où j'ai vraiment crié à Dieu et j'ai recherché Dieu. Donc je suis arrivé à l'église protestante en fait, j'ai voulu rencontrer un pasteur. Et donc je suis rentré dans un groupe de jeunes et j'ai commencé à découvrir la prière, on m'a commencé à me parler de Jésus. Après il y avait une autre pasteur qui est venu et j'ai moins aimé en fait, je me suis senti moins à ma place. Et c'est là où je me suis dirigé un peu vers le New Age, vers les pierres, vers les vies antérieures, enfin tout le milieu New Age qu'on peut voir, le bouddhisme et tout ça. J'ai vraiment recherché parce que j'avais vraiment à cœur de rechercher Dieu. Enfin, ça, plus je grandissais en fait et plus j'avais soif de Dieu en fait. Mais je connaissais pas vraiment Dieu, le Dieu de la Bible en fait. Et un jour on m'a parlé de Dieu dans une réunion New Age en fait. On m'a dit vraiment qu'il fallait que je le mette au cœur de ma vie. Voilà, vraiment lance-toi et fais-lui confiance en fait. Donc j'avais des petits signes en fait. Plus j'avais soif de Dieu et plus Dieu s'approchait de moi et c'était au fur et à mesure, voilà, j'avais des signes comme ça. Et donc moi ça me parlait et je me rendais bien compte que finalement dans le milieu New Age, je vivais rien spirituellement. Mon cœur il était toujours pareil, j'étais de moins en moins bien en fait. Et là je m'y suis mis et en fait j'ai vu plein de vidéos sur Jésus miracle de nos vies. Et ça m'a vraiment parlé, et au fur et à mesure, cet ami a continué à me parler de Jésus, ça a duré pendant plusieurs mois. Et au fur et à mesure, je m'approchais de ce Jésus. Et un jour, vraiment, je lui ai donné mon cœur. Et c'est là où j'ai commencé à avoir des choses qui changeaient en moi. Et j'ai commencé à ressentir l'amour de Dieu pour moi. J'ai vu l'amour de Dieu pour moi dans la parole, dans sa parole. Aujourd'hui, je sors dans les rues, je vais annoncer Jésus. Je prie pour les gens, il y a plein de guérisons qui se passent. Et je pense que Dieu, il attend aussi qu'on aille vers lui, quoi. Donc, lancez-vous et vous allez voir les changements dans votre vie.
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4: Hey, toi, passe le mot. Une grande foule le suivait, parce que les gens voyaient les signes miraculeux qu'il faisait. Jean 6, verset 2. Encore à ce jour, Dieu fait des miracles. Alors, passe le mot.
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1: Je m'appelle Loïc, j'ai 21 ans, j'habite à côté de Montpellier. J'ai grandi dans une famille avec un père et une mère et un frère. Et donc une enfance, on va dire, plutôt classique et plutôt athée. Du côté de mon père, plutôt de tradition catholique en fait. Déjà petit, je me posais beaucoup de questions sur le sens de la vie. Est-ce qu'il y avait un sens à la vie? Qu'est-ce qu'il y avait après la mort en fait? Et puis à l'adolescence, j'ai été vraiment mal dans ma peau. Et j'ai vraiment eu un mal-être, je me suis vraiment replié sur moi-même et ça a été vraiment dur à cette période-là. Et c'est là où, à partir de ce moment-là, où j'ai vraiment crié à Dieu et j'ai recherché Dieu. Donc je suis arrivé à l'église protestante en fait, j'ai voulu rencontrer un pasteur. Et donc je suis rentré dans un groupe de jeunes et j'ai commencé à découvrir la prière, on m'a commencé à me parler de Jésus. Après il y avait une autre pasteur qui est venu et j'ai moins aimé en fait, je me suis senti moins à ma place. Et c'est là où je me suis dirigé un peu vers le New Age, vers les pierres, vers les vies antérieures, enfin tout le milieu New Age qu'on peut voir, le bouddhisme et tout ça. J'ai vraiment recherché parce que j'avais vraiment à cœur de rechercher Dieu. Enfin, ça, plus je grandissais en fait et plus j'avais soif de Dieu en fait. Mais je connaissais pas vraiment Dieu, le Dieu de la Bible en fait. Et un jour on m'a parlé de Dieu dans une réunion New Age en fait. On m'a dit vraiment qu'il fallait que je le mette au cœur de ma vie. Voilà, vraiment lance-toi et fais-lui confiance en fait. Donc j'avais des petits signes en fait. Plus j'avais soif de Dieu et plus Dieu s'approchait de moi et c'était au fur et à mesure, voilà, j'avais des signes comme ça. Et donc moi ça me parlait et je me rendais bien compte que finalement dans le milieu du New Age, je vivais rien spirituellement. J'avais mon cœur, il était toujours pareil. J'étais de moins en moins bien en fait. Et là je m'y suis mis et en fait j'ai vu plein de vidéos sur Jésus miracle de nos vies. Et ça m'a vraiment parlé. Et au fur et à mesure, cet ami a continué à me parler de Jésus. Ça a duré pendant plusieurs mois. Et au fur et à mesure, je m'approchais de ce Jésus. Et un jour, vraiment, je lui ai donné mon cœur. Et c'est là où j'ai commencé à avoir des choses qui changeaient en moi. Et j'ai commencé à ressentir l'amour de Dieu pour moi. J'ai vu l'amour de Dieu pour moi dans la parole, dans sa parole. Aujourd'hui, je sors dans les rues, je vais annoncer Jésus. Je prie pour les gens, il y a plein de guérisons qui se passent. Et je pense que Dieu, il attend aussi qu'on aille vers lui, quoi. Donc, lancez-vous et vous allez voir les changements dans votre vie.
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Mon Dieu pourvoira à tous tes besoins selon sa richesse avec gloire en Jésus-Christ.

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5: La méditation de Joyce Meyer, votre vitamine quotidienne.
2: Faites-vous du bien. Moi j'aime ceux qui m'aiment et ceux qui me cherchent ne manquent pas de me trouver. Proverbe 8, verset 17. Si nous imaginons que nous lisons la Bible et prions pour plaire à Dieu ou pour éviter de le fâcher, nous nous trompons de motivation. Dieu m'a dit un jour, « Quand tu lis la Bible, tu penses que tu me rends heureux. Sache que je suis heureux que tu lises ou non. » Non, Joyce, si tu lis la Bible, c'est toi qui es heureuse. Si tu pries, c'est toi qui en retires les bénéfices. Si tu donnes, c'est toi qui reçois. Dans tout ce que Dieu nous demande de faire, c'est notre propre bien qu'il vise. Il ne nous dit pas de nous consacrer à l'étude de la Bible et à la prière pour lui, mais pour nous-mêmes. Que nous menions ou non une vie bonne relève de notre choix.
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0: Merci Yanné encore pour cette super chanson. Est-ce que tu peux nous raconter l'histoire derrière? Dans quelles circonstances tu l'as écrit? Pour quelles raisons tu l'as écrite cette chanson?
1: Okay. En fait, ce chant, je l'ai écrit vraiment dans un état d'esprit de reconnaissance.
0: Mm-hmm.
1: C'est vraiment un chant qui proclame la fidélité de Dieu.
0: Ouais.
1: Et mon vieil ami, ben, c'est Dieu. Et c'est mon premier ami, mon plus grand ami vraiment dans ma vie. Et voilà, qui ne me lâche jamais la main, en fait. Qui est tout le temps là, même quand moi je suis infidèle, lui reste fidèle. C'est vraiment l'histoire de ma vie, ça. Et en fait, il n'y a que lui qui me connaît.
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0: Est-ce que c'est une chanson du vécu ou c'est juste dire oh tiens, on pourrait parler de ça comme ça, ou c'est vraiment quelque chose de suite à une situation personnelle que tu as écrit cette chanson?
1: Alors ce chant, je me rappelle, je l'avais écrit toujours dans un moment un peu difficile de ma vie, un moment un peu de désert, mais où Dieu, en fait, dans ces moments de désert, c'est comme s'il me donnait des oasis, en fait, des moments où il se manifestait à moi de manière particulière et il me faisait sentir son amour. Mmh. Et je me répétais, tu ne m'as pas lâché la main, tu ne me lâcheras pas la main aussi.
0: Ouais.
1: Et c'est vraiment un chant qui me faisait du bien à moi parce que j'étais dans un moment difficile et que le Seigneur, eh ben, je savais qu'il ne me lâcherait pas la main. Donc voilà.
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0: vérité, c'est la liberté.
1: Donc là, je m'adresse peut-être aux femmes en particulier, mais aux hommes aussi. Une femme ne pourra jamais être comblée. La sexualité, qui peut être une idole aussi, pourra jamais combler les profondeurs de ton cœur. Un autre homme ou une autre femme, ça va non plus pas te combler. Parce qu'en fait, imagine, si dans un couple, t'en as un qui dit l'autre va enfin me combler, et puis que l'autre, il dit exactement la même chose, dites-moi, qui va combler qui? S'il n'y en a pas un suprême au-dessus de tout, qui va combler chacun pour qu'ensemble, ils puissent être partenaires dans la mission que Dieu leur donne. Parce que c'est ça le couple. Le couple, ils ne sont pas faits l'un pour se combler l'autre. Ils sont faits l'un pour se compléter l'autre et pour partir en mission envoyée par Dieu, changer le monde, se multiplier, faire des enfants qui vont aussi poursuivre la mission que eux ont commencé. C'est ça le plan de Dieu.
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5: Hé, hey, toi, passe le mot. Une grande foule le suivait parce que les gens voyaient les signes miraculeux qu'il faisait. Jean 6, verset 2. Encore à ce jour, Dieu fait des miracles. Alors, passe le mot.

Notre héritage spirituel, de Joyce Meyer. Car ceux qu'il a connus d'avance, il les a aussi prédestinés à être semblables à l'image de son Fils, afin qu'il soit le premier-né d'un grand nombre de frères. Romains, chapitre 8, verset 29. Jésus est venu sur la terre pour être à notre place, le sacrifice parfait et sans péché. Dans le monde naturel, il nous est impossible d'être parfait et sans péché. Grâce à son sacrifice, nous avons la possibilité de ressembler davantage à Jésus chaque jour. Nous recevons notre héritage spirituel lorsque nous marchons comme Jésus a marché sur cette terre. Bien entendu, vivre dans la justice, à l'exemple de Christ, ne se fait pas en une nuit et nous trébuchons tous en chemin. Après tout, si nous étions parfaits, nous n'aurions pas besoin d'un sauveur. Cependant, nous devons, au plus profond de nos cœurs, désirer entrer dans notre héritage spirituel et en jouir pleinement. Nous devons également apprendre à faire confiance à Dieu, sachant que c'est lui qui nous élève à la ressemblance de son propre Fils, Jésus-Christ. Éphésiens chapitre 1, versets 11 et 12 dit « En lui, nous avons aussi été mis à part, afin que nous servions à célébrer sa gloire, nous qui d'avance avons espéré en Christ. » Dieu veut que vous marchiez dans votre héritage avec paix et sécurité, sachant qui vous êtes et à qui vous appartenez. Allez vous faire confiance à Dieu et le laisser vous changer chaque jour, vous transformer de plus en plus à l'image de son Fils. Êtes-vous prêt à laisser Dieu continuer de vous transformer chaque jour pour ressembler davantage à Jésus? Prenez le temps d'écouter ce que Dieu veut vous dire à ce sujet. Prenez un temps de pause avec Dieu, avec la pensée du jour, sur topchrétien.com.

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1: Née dans une famille nombreuse et osons le dire modeste, sixième fille d'une famille de 7 enfants, oui, c'est vrai, j'étais en plus la seule fille. Il a fallu se battre pour que l'on m'entende. Mon père, c'est mon héros. Né lui-même dans une famille de 13 enfants, battu par son père, je pense qu'il ne s'est jamais senti vraiment aimé. Mais c'est fou quand on est gosse. Même les plus ignobles des parents, on les aime. À l'âge de 25 ans, mon père découvre qu'il est malade, des nerfs, crise d'angoisse, apaisé dans l'alcool. Cette boisson, qu'est-ce que je la déteste. Elle a rendu malade mon père, a brisé le cœur de ma mère. Faisant quelques passages en hôpital psychiatrique,

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6: Faites-vous du bien. Moi j'aime ceux qui m'aiment et ceux qui me cherchent ne manquent pas de me trouver. Proverbe 8, verset 17. Si nous imaginons que nous lisons la Bible et prions pour plaire à Dieu ou pour éviter de le fâcher, nous nous trompons de motivation. Dieu m'a dit un jour, « Quand tu lis la Bible, tu penses que tu me rends heureux. Sache que je suis heureux, que tu lises ou non. » Non, Joyce, si tu lis la Bible, c'est toi qui es heureuse. Si tu pries, c'est toi qui en retires les bénéfices. Si tu donnes, c'est toi qui reçois. Dans tout ce que Dieu nous demande de faire, c'est notre propre bien qu'il vise. Il ne nous dit pas de nous consacrer à l'étude de la Bible et à la prière pour lui, mais pour nous-mêmes. Que nous menions ou non une vie bonne relève de notre choix.
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1: Merci
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1: Encore pour cette super chanson. Est-ce que tu peux nous raconter l'histoire derrière? Dans quelles circonstances tu l'as écrit? Pour quelles raisons tu l'as écrit cette chanson?
2: Okay. En fait, ce chant, je l'ai écrit vraiment dans un état d'esprit de reconnaissance.
1: Mm-hmm.
2: C'est vraiment un chant qui proclame la fidélité de Dieu.
1: Ouais.
2: Et mon vieil ami, ben, c'est Dieu. Et c'est mon premier ami, mon plus grand ami vraiment dans ma vie. Et voilà, qui ne me lâche jamais la main en fait. Qui est tout le temps là, même quand moi je suis infidèle, lui reste fidèle. C'est vraiment l'histoire de ma vie ça. Et en fait, il n'y a que lui qui me connaît.
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1: Est-ce que c'est une chanson du vécu ou c'est juste dire oh tiens on préparait de ça comme ça, ou c'est vraiment quelque chose de suite à une situation personnelle que tu as écrit cette chanson?
2: Alors ce chant, je me rappelle, je l'avais écrit toujours dans un moment un peu difficile de ma vie, un moment un peu de désert, mais où Dieu en fait dans ces moments déserts, c'est comme s'il me donnait des oasis en fait, des moments où il se manifestait à moi de manière particulière et il me faisait sentir son amour. Mmh. Et je me répétais, tu ne m'as pas lâché la main, tu ne me lâcheras pas la main aussi.
1: Ouais.
2: Et c'est vraiment un chant qui me faisait du bien à moi parce que j'étais dans un moment difficile et que le Seigneur, eh ben, je savais qu'il ne me lâcherait pas la main. Donc voilà.
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5: Hé, toi, passe le mot. Une grande foule le suivait, parce que les gens voyaient les signes miraculeux qu'il faisait. Jean 6, verset 2. Encore à ce jour, Dieu fait des miracles. Alors, passe le mot.

Notre héritage spirituel, de Joyce Meyer. Car ceux qu'il a connus d'avance, il les a aussi prédestinés à être semblables à l'image de son Fils, afin qu'il soit le premier-né d'un grand nombre de frères. Romains, chapitre 8, verset 29. Jésus est venu sur la terre pour être à notre place, le sacrifice parfait et sans péché. Dans le monde naturel, il nous est impossible d'être parfait et sans péché. Grâce à son sacrifice, nous avons la possibilité de ressembler davantage à Jésus chaque jour. Nous recevons notre héritage spirituel lorsque nous marchons comme Jésus a marché sur cette terre. Bien entendu, vivre dans la justice, à l'exemple de Christ, ne se fait pas en une nuit et nous trébuchons tous en chemin. Après tout, si nous étions parfaits, nous n'aurions pas besoin d'un sauveur. Cependant, nous devons, au plus profond de nos cœurs, désirer entrer dans notre héritage spirituel et en jouir pleinement. Nous devons également apprendre à faire confiance à Dieu, sachant que c'est lui qui nous élève à la ressemblance de son propre Fils, Jésus-Christ. Éphésiens chapitre 1, versets 11 et 12 dit « En lui, nous avons aussi été mis à part, afin que nous servions à célébrer sa gloire, nous qui d'avance avons espéré en Christ. » Dieu veut que vous marchiez dans votre héritage avec paix et sécurité, sachant qui vous êtes et à qui vous appartenez. Allez vous faire confiance à Dieu et le laisser vous changer chaque jour, vous transformer de plus en plus à l'image de son Fils. Êtes-vous prêt à laisser Dieu continuer de vous transformer chaque jour pour ressembler davantage à Jésus ? Prenez le temps d'écouter ce que Dieu veut vous dire à ce sujet. Prenez un temps de pause avec Dieu, avec la pensée du jour, sur topchrétien.com.

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2: Je m'appelle Loïc, j'ai 21 ans, j'habite à côté de Montpellier. J'ai grandi dans une famille avec un père et une mère et un frère. Et donc une enfance, on va dire, plutôt classique et plutôt athée. Du côté de mon père, plutôt de tradition catholique en fait. Déjà petit, je me posais beaucoup de questions sur le sens de la vie. Est-ce qu'il y avait un sens à la vie? Qu'est-ce qu'il y avait après la mort en fait? Et puis à l'adolescence, j'ai été vraiment mal dans ma peau et j'ai vraiment eu un mal-être. Je me suis vraiment replié sur moi-même et ça a été vraiment dur à cette période-là. Et c'est là où, à partir de ce moment-là, où j'ai vraiment crié à Dieu et j'ai recherché Dieu. Donc je suis arrivé à l'église protestante en fait. J'ai voulu rencontrer un pasteur. Et donc je suis rentré dans un groupe de jeunes et j'ai commencé à découvrir la prière, on m'a commencé à parler de Jésus. Après il y avait une autre pasteur qui est venu et j'ai moins aimé en fait, je me suis senti moins à ma place. Et c'est là où je me suis dirigé un peu vers le New Age, vers les pierres, vers les vies antérieures, enfin tout le milieu New Age qu'on peut voir, le bouddhisme et tout ça. J'ai vraiment recherché parce que j'avais vraiment à cœur de rechercher Dieu, enfin ça, plus je grandissais en fait et plus j'avais soif de Dieu en fait. Mais je connaissais pas vraiment Dieu, le Dieu de la Bible en fait. Et un jour on m'a parlé de Dieu dans une réunion New Age en fait. On m'a dit vraiment qu'il fallait que je le mette au cœur de ma vie. Voilà, vraiment lance-toi et fais-lui confiance en fait. Donc j'avais des petits signes en fait. Plus j'avais soif de Dieu et plus Dieu s'approchait de moi et c'était au fur et à mesure, voilà, j'avais des signes comme ça. Et donc moi ça me parlait et je me rendais bien compte que finalement dans le milieu le New Age, je vivais rien. Spirituellement, mon cœur, il était toujours pareil. J'étais de moins en moins bien, en fait. Et là, je m'y suis mis et en fait, j'ai vu plein de vidéos sur Jésus miracle de nos vies. Et ça m'a vraiment parlé. Et au fur et à mesure, cet ami a continué à me parler de Jésus. Ça a duré pendant plusieurs mois. Et au fur et à mesure, je m'approchais de ce Jésus. Et un jour, vraiment, je lui ai donné mon cœur. Et c'est là où j'ai commencé à avoir des choses qui changeaient en moi. Et j'ai commencé à ressentir l'amour de Dieu pour moi. J'ai vu l'amour de Dieu pour moi dans la parole, dans sa parole. Aujourd'hui, je sors dans les rues, je vais annoncer Jésus. Je prie pour les gens, il y a plein de guérisons qui se passent. Et je pense que Dieu, il attend aussi qu'on aille vers lui, quoi. Donc, lancez-vous et vous allez voir les changements dans votre vie.
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1: Donc là, je m'adresse peut-être aux femmes en particulier, mais aux hommes aussi. Une femme ne pourra jamais être comblée. La sexualité, qui peut être une idole aussi, ne pourra jamais combler les profondeurs de ton cœur. Un autre homme ou une autre femme, ça va non plus pas te combler. Parce qu'en fait, imagine, si dans un couple, t'en as un qui dit l'autre va enfin me combler, et puis que l'autre il dit exactement la même chose, dites-moi qui va combler qui s'il n'y en a pas un suprême au-dessus de tout qui va combler chacun pour qu'ensemble ils puissent être partenaires dans la mission que Dieu leur donne. Parce que c'est ça le couple, ils sont pas faits l'un pour se combler l'autre, ils sont faits l'un pour se compléter l'autre et pour partir en mission envoyée par Dieu, changer le monde, se multiplier, faire des enfants qui vont aussi poursuivre la mission que eux ont commencé. C'est ça le plan de Dieu.
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5: Faites-vous du bien. Moi, j'aime ceux qui m'aiment et ceux qui me cherchent ne manquent pas de me trouver. Proverbe 8, verset 17. Si nous imaginons que nous lisons la Bible et prions pour plaire à Dieu ou pour éviter de le fâcher, nous nous trompons de motivation. Dieu m'a dit un jour, « Quand tu lis la Bible, tu penses que tu me rends heureux. Sache que je suis heureux que tu lises ou non. » Non, Joyce, si tu lis la Bible, c'est toi qui es heureuse. Si tu pries, c'est toi qui en retires les bénéfices. Si tu donnes, c'est toi qui reçois. Dans tout ce que Dieu nous demande de faire, c'est notre propre bien qu'il vise. Il ne nous dit pas de nous consacrer à l'étude de la Bible et à la prière pour lui, mais pour nous-mêmes. Que nous menions ou non une vie bonne relève de notre choix.
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0: Née dans une famille nombreuse et, osons le dire, modeste, sixième fille d'une famille de 7 enfants, oui, c'est vrai, j'étais en plus la seule fille. Il a fallu se battre pour que l'on m'entende. Mon père, c'est mon héros. Né lui-même dans une famille de 13 enfants, battu par son père, je pense qu'il ne s'est jamais senti vraiment aimé. Mais c'est fou quand on est gosse. Même les plus ignobles des parents, on les aime. À l'âge de 25 ans, mon père découvre qu'il est malade, des nerfs, crise d'angoisse, apaisé dans l'alcool. Cette boisson, qu'est-ce que je la déteste. Elle a rendu malade mon père, a brisé le cœur de ma mère. Faisant quelques passages en hôpital psychiatrique, la schizophrénie se faisait sa place. Et comme cela ne suffisait pas, il fallait que le cancer signe la fin de son histoire. Papa, tu me manques tant. J'apprends à vivre ma vie sans toi, c'est vrai. Mais je n'y arrive pas. Alors je lève mes yeux vers le ciel. Mais d'où me viendra le secours? Le secours me vient de Dieu.
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3: Hé, hey, toi, passe le mot. Une grande foule le suivait, parce que les gens voyaient les signes miraculeux qu'il faisait. Jean 6, verset 2. Encore à ce jour, Dieu fait des miracles. Alors, passe le mot.

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1: Je m'appelle Loïc, j'ai 21 ans, j'habite à côté de Montpellier. J'ai grandi dans une famille avec un père et une mère et un frère. Et donc une enfance, on va dire, plutôt classique et plutôt athée. Du côté de mon père, plutôt de tradition catholique en fait. Déjà petit, je me posais beaucoup de questions sur le sens de la vie. Est-ce qu'il y avait un sens à la vie? Qu'est-ce qu'il y avait après la mort en fait? Et puis à l'adolescence, j'ai été vraiment mal dans ma peau. Et j'ai vraiment eu un mal-être, je me suis vraiment replié sur moi-même et ça a été vraiment dur à cette période-là. Et c'est là où, à partir de ce moment-là, où j'ai vraiment crié à Dieu et j'ai recherché Dieu. Donc je suis arrivé à l'église protestante en fait, j'ai voulu rencontrer un pasteur. Et donc je suis rentré dans un groupe de jeunes et j'ai commencé à découvrir la prière, on m'a commencé à me parler de Jésus. Après il y avait une autre pasteur qui est venue et j'ai moins aimé en fait, je me suis senti moins à ma place. Et c'est là où je me suis dirigé un peu vers le New Age, vers les pierres, vers les vies antérieures, enfin tout le milieu New Age qu'on peut voir, le bouddhisme et tout ça. J'ai vraiment recherché parce que j'avais vraiment à cœur de rechercher Dieu. Enfin, ça, plus je grandissais en fait et plus j'avais soif de Dieu en fait. Mais je connaissais pas vraiment Dieu, le Dieu de la Bible en fait. Et un jour on m'a parlé de Dieu dans une réunion New Age en fait. On m'a dit vraiment qu'il fallait que je le mette au cœur de ma vie. Voilà, vraiment lance-toi et fais-lui confiance en fait. Donc j'avais des petits signes en fait. Plus j'avais soif de Dieu et plus Dieu s'approchait de moi et c'était au fur et à mesure, voilà, j'avais des signes comme ça. Et donc moi ça me parlait et je me rendais bien compte que finalement dans le milieu New Age, je vivais rien spirituellement, j'avais mon cœur, il était toujours pareil, j'étais de moins en moins bien en fait. Et là je m'y suis mis et en fait j'ai vu plein de vidéos sur Jésus miracle de nos vies. Et ça m'a vraiment parlé, et au fur et à mesure, cet ami a continué à me parler de Jésus, ça a duré pendant plusieurs mois. Et au fur et à mesure, je m'approchais de ce Jésus. Et un jour, vraiment, je lui ai donné mon cœur. Et c'est là où j'ai commencé à avoir des choses qui changeaient en moi. Et j'ai commencé à ressentir l'amour de Dieu pour moi. J'ai vu l'amour de Dieu pour moi dans la parole, dans sa parole. Aujourd'hui, je sors dans les rues, je vais annoncer Jésus. Je prie pour les gens, il y a plein de guérisons qui se passent. Et je pense que Dieu, il attend aussi qu'on aille vers lui, quoi. Donc, lancez-vous et vous allez voir les changements dans votre vie.
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0: La vérité, c'est la liberté.
1: Voici que je fais une chose qui est déjà en germe. Ne la remarquerez-vous pas? Je vais tracer un chemin en plein désert et mettre des fleuves dans les endroits arides. Vous avez peut-être de gros problèmes dans votre vie. Je veux dire un très gros problème. Un problème financier ou conjugal ou avec vos enfants. Un problème dans votre travail. C'est

Mon désir, Seigneur, c'est de te connaître mieux. Je m'approche de toi maintenant. Avec un cœur pur, je fais de la place, Seigneur.

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4: Bonsoir à tous et bienvenue sur Radio Gospel. Nous sommes le vendredi 24 avril et il est précisément 19h. Je me présente, je m'appelle Nicole et c'est avec un immense plaisir que je vous accompagne tous les jours du lundi au vendredi de 19h à 20h. J'espère que vous êtes prêts à passer un agréable moment et surtout à vous déconnecter pour commencer cette soirée en toute sérénité. Commencer cette soirée et ce week-end, car oui, nous sommes le week-end. Donc en plus de notre programmation musicale, vous avez également rendez-vous avec nos incontournables, à savoir les mots du cœur, ce moment où le Seigneur vient nous parler et nous permet de réaliser que nous ne sommes jamais seuls. Sans parler de My Story, aujourd'hui c'est le témoignage de Magali. Alors vous êtes prêts pour ce bon programme? En tout cas moi je le suis. Nous commençons avec Brandon Lake et son titre Daddy's DNA et tout de suite, comme je vous l'ai annoncé, le témoignage de Magali qui nous dit que la curiosité est un vilain défaut et pourtant cela va lui permettre quand même de rencontrer Dieu. Tout cela c'est sur Radio Gospel, votre radio 100% chrétienne.
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5: Bonjour, je m'appelle Magali et je veux vous raconter une histoire. Je suis sourde, ma famille est sourde, je suis mariée et j'ai un enfant. Ce qui me caractérisait dans mon enfance, c'était mon caractère. J'étais très curieuse. J'aimais ouvrir les placards, fouiller dans les boîtes, chercher un peu partout. Un jour, à l'âge de 8 ans, je suis rentrée dans la chambre de mes parents. J'ai commencé à ouvrir leurs tiroirs, les placards, regarder les bijoux de maman, les livres, les photos. Puis il y avait une boîte que je n'avais jamais vue. Et quand je l'ai ouverte, j'ai découvert un collier. C'était un chapelet avec une croix. Je me suis demandé ce que c'était. Il y avait des cartes qui représentait Marie, Jésus, un livre de prière. Je n'avais jamais vu ça. Alors je suis restée discrète, j'ai refermé la boîte et je suis partie. Mais j'étais tentée d'y retourner plusieurs fois pour y découvrir à nouveau ce qu'il y avait. Le temps est passé, un jour j'ai osé demander à ma mère « Mais maman, c'est quoi cette boîte? Tu peux m'expliquer ce qu'il y a dedans ?» C'est comme si quelque chose en moi avait été planté, avait besoin d'une réponse. Et ma mère a été très évasive, « Oh, tu sais, c'est rien. » Vraiment, ça m'a frustrée. Bon, le temps est passé et au fond de moi, j'avais toujours cette envie de connaître, de savoir ce que c'était. J'avais entendu parler de Jésus par-ci, par-là, oui, mais je n'arrivais pas à le saisir. C'était encore confus. J'avais envie que Jésus devienne mon ami. J'avais envie qu'il soit avec moi, d'échanger avec lui. Mais je savais qu'il habitait au ciel et moi, ben, sur la terre et qu'on ne pouvait pas communiquer, c'était dommage. Alors je me suis dit, tiens, pourquoi pas devenir bonne sœur? Comme ça, je prierais, je serais en relation avec lui. Mais du coup, il faut arrêter les bêtises. Il faut faire des efforts, il faut mener une vie bien. Donc j'ai essayé, mais j'ai pas réussi. Je recommençais mes bêtises et le temps est passé. Période de l'adolescence, hein, comme tous les enfants, j'étais dans un internat pour enfants sourds et on s'amusait, on se taquinait, on se chamaillait, on était terribles, filles, garçons, on était terribles. Moi, j'aimais beaucoup taquiner. Un jour, je me suis assise sur une chaise et mes camarades sont venus s'asseoir aussi sur cette chaise. On était tous sur une même chaise, elle a commencé à vaciller, boum, on est tous tombés, je me suis fracturé la clavicule. Oh, on m'a transportée à l'hôpital. Et finalement, dès qu'il y avait un temps pluvieux, j'avais mal, je souffrais de rhumatisme. Et les douleurs étaient là, alors les médecins me disaient, ben, vous allez souffrir à vie, hein. Quoi, à vie? Je vais rester comme ça? J'avais que 14 ans. Je me suis dit, mince, c'est fini. Toute ma vie, je resterai comme ça. Finalement, à l'âge de 16 ans, j'avais toujours cette envie de connaître Dieu. Un jour, j'ai rencontré une association évangélique pour sourds. Ils organisaient un camp pour les jeunes en Angleterre. Oh, je me suis dit, c'est le moment, il faut que j'y aille. Donc je me suis inscrite, j'y ai été et je m'attendais à ce qu'on m'explique la Bible ou à ce qu'on m'explique Jésus. Et c'est la première fois de ma vie qu'une femme, en fait, qui était entendante, s'exprimait directement en langue des signes et expliquait les histoires de la Bible. Oh, ça a été comme une révélation pour moi. J'ai été subjuguée, j'ai été touchée, toutes mes réflexions. J'avais les réponses à toutes mes questions. Je me suis dit, mais c'est ça que je recherchais. C'est ça, mais voici ce que je voulais. Mais c'est ce que je voulais, mais c'est ça. J'avais toutes les réponses. J'étais dans la joie, mais en même temps, j'étais troublée parce que j'ai réalisé que j'étais pécheur, que j'avais fait du mal. Et là, il fallait demander pardon à Dieu. Et ça, le pardon, c'était pas possible pour moi. Pourquoi ? Parce que dans mon enfance, dans ma famille, on ne s'était jamais demandé pardon, on ne demandait pas pardon, on était fiers. Le pardon, c'était un synonyme de faiblesse. Et nous, on était fiers. Et là, il fallait que je demande pardon à Dieu pour mes péchés, pour le mal. Et ça, je ne pouvais pas. Alors, j'étais dans une période vraiment de trouble. J'ai vraiment souffert pendant 3 jours parce que je résistais à Dieu. J'étais comme en conflit avec lui. Et finalement, j'ai capitulé. Un soir, en cachette, je lui ai avoué mes fautes. Je lui ai avoué tout ce que j'avais fait. Mes péchés, le mal, les bêtises. Je lui ai tout confié. Et après, j'ai senti comme une paix m'envahir. Ça m'en a donné des frissons. Et j'ai compris en fait que mon péché avait été effacé, que j'avais été purifiée. Et j'étais dans la joie. Après ça, je me suis plongée dans la lecture de la Bible. J'ai découvert tellement d'histoires, tellement de choses qui me faisaient du bien, ça me fortifiait. J'étais toujours en internat et justement dans les moments difficiles que je vivais, eh bien, la lecture de la Bible me faisait du bien. Le temps est passé et à l'âge de 20 ans, j'ai trouvé une église évangélique où le pasteur prêchait sur la Bible, où il priait pour les malades. Alors je me suis dit, tiens, j'ai toujours ces douleurs, moi, à la clavicule, je vais demander la prière. On a prié pour moi. Sur le coup, je n'ai rien ressenti de spécial. Et puis le temps est passé, des semaines, des mois, et puis j'ai commencé à oublier. Et finalement, j'ai réalisé que je n'avais plus de douleurs, que mes douleurs avaient disparu, que j'avais vécu un miracle, et ce depuis 35 ans aujourd'hui. Et vraiment, je suis dans la joie et je remercie Dieu pour ça. J'ai aussi souffert d'une autre maladie, de l'endométriose. Mon mari et moi, à l'époque, on essayait d'avoir un enfant, mais on n'y arrivait pas. Après plusieurs tentatives et échecs, le gynécologue m'a dit « Écoutez, madame, vous avez 39 ans, hein, vous ne pourrez pas avoir d'enfant. Vous êtes atteinte d'endométriose. » Quoi ? Endométriose, mais c'est quoi cette maladie ? À l'époque, c'était une maladie qui était inconnue, on n'avait pas d'informations là-dessus. Pas d'informations. Alors je me suis dit, mais qu'est-ce que c'est ? Le médecin m'a dit, mais vous n'avez pas compris, vous avez une maladie grave, vous ne pourrez pas avoir d'enfant. Alors je suis restée déçue. On m'a soignée, oui. Et puis finalement, au bout de 3 ans, après plusieurs échecs, mon mari et moi avons décidé d'adopter. Mais on priait quand même pour que je puisse avoir une grossesse naturelle. Et puis Dieu m'a donné un enfant. Il m'a permis de tomber enceinte et vraiment, vraiment, je l'ai remercié tellement pour ça. Il m'a donné une jolie fille qui s'appelle Naomi. Et Naomi, ça signifie la grâce. Waouh ! J'étais tellement heureuse et j'ai tellement remercié Dieu pour ça. Vraiment, Dieu m'a guérie aussi de migraines. J'avais des migraines tous les jours. Il m'a guérie aussi de migraines, de tellement de choses. J'avais des blessures aussi, j'avais des traumatismes, j'avais de l'angoisse et de la souffrance. Et Dieu m'a dit qu'il faut que tu pardonnes aux personnes, il faut que tu acceptes de pardonner, que tu demandes pardon toi aussi. Alors j'ai accepté de demander pardon, j'ai accepté de pardonner aux souffrances qu'on m'avait affligées et j'ai été libérée. Je sentais une liberté en moi, une légèreté en moi, une joie et je me sentais tellement proche de Dieu. Il était vraiment devenu mon ami et c'était possible d'échanger avec lui. Je découvrais de plus en plus dans la lecture de la Bible, dans les situations de joie ou difficiles, il était là. Il était mon soutien, il était ma force. Aujourd'hui, les personnes pensent que Jésus s'est dépassé. Oh, Jésus, il n'est plus à la mode. Non, Jésus, il est là, il est vivant, il est proche de nous. Vous pensez qu'il est loin, mais non, il est proche de nous. Si des personnes cherchent Dieu et l'appellent, il se révèle à eux. Il est là. Dans les situations dures, dans les situations de joie, il est toujours là. La Bible dit dans Hébreux 13, verset 8, que Jésus est le même hier, aujourd'hui et éternellement. Il est le même. Si vous cherchez Dieu, si vous l'appelez, il se montrera à vous, car il veut être proche de vous. Si mon témoignage vous a touché, vous pouvez me contacter et avec un grand plaisir, je vous répondrai. Au revoir, à bientôt.
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Nous venons d'écouter Brandon Lake et son titre Daddy's DNA. 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

0: De retour sur Radio Gospel où nous venons d'écouter Bienvenue Wessou et son titre Vivons dans son repos. Et d'ailleurs, c'est le moment de se reposer car nous arrivons au week-end tout simplement. Alors prenez ce temps de repos, vous en avez vraiment besoin et surtout vous l'avez bien mérité. Et pour cela, quoi de mieux que d'écouter les louanges et les adorations que nous vous passons sur Radio Gospel. D'ailleurs, nous poursuivons toujours en musique avec With the Kingdom You Bless Me et tout de suite votre rendez-vous préféré, les mots du cœur, ce moment où le Seigneur nous parle, nous rappelle que nous ne sommes jamais seuls et que dans les moments difficiles, il est toujours là pour nous soutenir et pour nous encourager. Tout cela, c'est sur Radio Gospel, votre radio 100% chrétienne.
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2: Née dans une famille nombreuse et osons le dire modeste, sixième fille d'une famille de sept enfants, oui, c'est vrai, j'étais en plus la seule fille. Il a fallu se battre pour que l'on m'entende. Mon père, c'est mon héros. Né lui-même dans une famille de 13 enfants, battu par son père, je pense qu'il ne s'est jamais senti vraiment aimé. Mais c'est fou quand on est gosse. Même les plus ignobles des parents, on les aime. À l'âge de 25 ans, mon père découvre qu'il est malade, des nerfs, crise d'angoisse, apaisée dans l'alcool. Cette boisson, qu'est-ce que je la déteste. Elle a rendu malade mon père, a brisé le cœur de ma mère. Faisant quelques passages en hôpital psychiatrique, la schizophrénie se faisait sa place. Et comme cela ne suffisait pas, il fallait que le cancer signe la fin de son histoire. Papa, tu me manques tant. J'apprends à vivre ma vie sans toi, c'est vrai. Mais je n'y arrive pas. Alors je lève mes yeux vers le ciel. Mais d'où me viendra le secours? Le secours me vient de Dieu.
1: 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Tu te sens perdu? Jésus, lui, sait où tu es et il connaît le chemin.

Nous venons d'écouter With the Kingdom et leur titre You Bless Me. Savez-vous que justement, si nos émissions vous bénissent, vous avez la possibilité de nous laisser un message sur notre répondeur. Et oui, nous avons mis à votre disposition un répondeur pour que vous puissiez partager avec nous tout ce que Dieu fait dans vos vies, nous dire d'où vous nous écoutez et surtout si nos émissions vous bénissent. Pour cela, il suffit de composer notre numéro, le 0756 88 22 00 et de nous laisser un message. Ce sera un plaisir pour nous de vous entendre, de découvrir comment Dieu agit dans vos vies et surtout nous pourrons partager ce message sur notre antenne afin d'encourager tous les autres. Alors je compte sur vous, vous pouvez composer le 0756 88 22 00. Nous poursuivons notre émission avec Gladden, le titre Hunt Me Down et tout de suite Dan Lutten, Tu es roi.

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de vos proches. Effectivement, la parole le dit, il y a un temps pour tout. Et là, je pense que c'est le moment de mettre le boulot de côté et de planifier des moments avec vos conjoints, avec vos enfants, avec vos amis, avec vos proches, avec des frères et sœurs de l'église. En tout cas, c'est le moment de profiter en ce week-end. C'est d'ailleurs le moment de profiter de votre repas si vous passez à table. Et c'est également le moment de profiter de Radio Gospel avec tout de suite Ryan Labiche, le titre « La main de Dieu » et dès à présent Sandra Kouamé et son titre « Victoire ».

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Labiche et son titre La main de Dieu. Et c'est pour moi le moment de vous dire au revoir. C'est la fin de notre émission. J'espère que cette émission vous a fait du bien et qu'elle vous a permis de vous déconnecter. Nous poursuivons toujours en musique. Et n'oubliez pas que c'est le week-end où il faut profiter, comme je vous l'ai dit, profiter de ce temps en famille, avec vos amis ou vos frères et sœurs. Et surtout, si vous avez l'occasion, sortez un bol d'air frais. Ça fait toujours du bien. Et en plus, vous aurez l'application Radio Gospel pour vous tenir compagnie. Nous poursuivons avec Daniel Nicole Johnson, son titre Praise is Rise. Et tout de suite, souffle nouveau, nouveau départ. Quant à moi, je vous souhaite à tous une excellente soirée, un bon week-end. Et je vous donne rendez-vous dès lundi de 19h à 20h. Et également, Jeanne vous donne rendez-vous lundi matin de 7h à 9h pour booster votre matinée. Bonne soirée à tous, soyez bénis et bon week-end.

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5: Je m'appelle Loïc, j'ai 21 ans, j'habite à côté de Montpellier. Donc je vais vous raconter un peu mon parcours et comment je suis venu à Jésus aujourd'hui. Alors j'ai grandi dans une famille avec un père, une mère et un frère. Et donc une enfance on va dire plutôt classique. Je suis allé à l'école comme tous les enfants, enfin j'ai une enfance on va dire normale. Et je ne me suis pas forcément posé de questions sur Dieu. On ne me parlait pas de Dieu, enfin dans ma famille pas du tout chrétienne quoi. Et plutôt athée, du côté de mon père plutôt de tradition catholique en fait. Mais pas avec pas une spiritualité vivante je dirais. Et donc par la suite, déjà petit, je me posais beaucoup de questions sur le sens de la vie. Est-ce qu'il y avait un sens à la vie? Qu'est-ce qu'il y avait après la mort en fait? Et donc pendant un certain moment, je me suis beaucoup posé de questions étant petit. Et puis j'ai grandi comme ça sans plus de questions. Et puis à l'adolescence, j'ai été vraiment mal dans ma peau. J'étais pas comme les autres enfants, comme les autres jeunes en fait, à partir du collège. Et j'ai vraiment eu un mal-être, je me suis vraiment replié sur moi-même et ça a été vraiment dur à cette période-là. Et j'étais vraiment voilà, un mal-être et c'est là où, à partir de ce moment-là, où j'ai vraiment crié à Dieu et j'ai recherché Dieu. Donc je suis arrivé à l'église protestante en fait, j'ai voulu rencontrer un pasteur. Et donc je suis rentré dans un groupe de jeunes et j'ai commencé à découvrir la prière, on m'a commencé à parler de Jésus, de la parole de Dieu, tout ça, l'histoire du peuple hébreu, tout ça. Et je connaissais pas du tout. Et j'ai vraiment rencontré des jeunes qui étaient super. Il y en a qui avaient vraiment une foi. Enfin, c'était vraiment beau quoi, à voir. Et donc petit à petit, pendant au moins un an, deux ans à peu près, j'étais dans ce groupe de jeunes. Mais voilà, je me suis posé pas plus de questions. Mais j'aimais beaucoup les temps de prière et les temps de louange. Ça, c'est vrai que j'aimais beaucoup. Après, les cultes étaient assez, on va dire, assez réformés, assez liturgiques, religieux. Donc moi, ça me plaisait un peu moins. Et donc ce pasteur est parti et moi j'ai pas trop adhéré. Après il y avait une autre pasteur qui est venu et j'ai moins aimé en fait, je me suis senti moins à ma place. Et c'est là où je me suis dirigé un peu vers le New Age. Parce que en fait donc mes parents se sont séparés et mon père a eu une amie qui était elle aussi dans le New Age, dans l'ésotérisme et tout ça. Et moi je voyais pas forcément des choses dans le protestantisme. Je ne vivais pas forcément des choses et donc je me suis dirigé vers le New Age, vers les pierres, vers les vies antérieures, enfin tout le milieu New Age qu'on peut voir, le bouddhisme et tout ça. J'ai vraiment recherché parce que j'avais vraiment à cœur de rechercher Dieu. Enfin, ça, plus je grandissais en fait et plus j'avais soif de Dieu en fait. Mais je ne connaissais pas vraiment Dieu, le Dieu de la Bible en fait. Et donc j'ai cherché pendant des années jusqu'à mes 20 ans. Jusqu'à mes 20 ans, voilà, j'ai fait toutes les pratiques, la méditation, tout ça. Et un jour, on m'a parlé de Dieu dans une réunion New Age, en fait. On m'a dit vraiment qu'il fallait que je le mette au cœur de ma vie, que c'était lui qui était vraiment, qu'il fallait le mettre à la première place, en fait. Parce que je le cherchais, mais je ne savais pas vraiment comment faire, en fait, les démarches, comment me prendre, en fait, comment m'y prendre. Donc, on m'a dit vraiment... voilà, vraiment lance-toi et fais-lui confiance en fait. Et après j'avais des signes aussi, il y avait marqué Dieu t'accompagne sur une voiture, je m'en rappelle à ce moment-là. Donc j'avais des petits signes en fait. Plus j'avais soif de Dieu et plus Dieu s'approchait de moi et c'était au fur et à mesure, voilà, j'avais des signes comme ça. Et au fur et à mesure, après j'ai un ami sur Facebook qui m'a parlé de Jésus parce que lui s'est converti à Jésus en fait. Il était dans le New Age aussi, il m'a témoigné de sa foi, donc on échangeait. Au fur et à mesure, il me parlait de la Bible, des versets bibliques et donc moi ça me parlait et je me rendais bien compte que finalement dans le milieu du New Age je vivais rien spirituellement, j'avais mon cœur il était toujours pareil, j'étais de moins en moins bien en fait et j'ai voulu quand même m'intéresser à ce Jésus parce que j'en avais entendu un peu parler quand j'étais à l'église protestante mais c'était assez j'ai pas continué quoi. Et là, je m'y suis mis et en fait, j'ai vu plein de vidéos sur Jésus, miracle de nos vies. Et ça m'a vraiment parlé. Et au fur et à mesure, cet ami a continué à me parler de Jésus. Ça a duré pendant plusieurs mois. Et au fur et à mesure, je m'approchais de ce Jésus. Et un jour, vraiment, je lui ai donné mon cœur parce que, en fait, j'avais plus de solution. En fait, j'avais tout testé, toutes les autres spiritualités. Et c'est là où j'ai commencé à rencontrer des frères et sœurs chrétiens. J'ai vraiment voulu donner ma vie à Jésus. Et c'est là où j'ai commencé à avoir des choses qui changeaient en moi. Et j'ai commencé à ressentir l'amour de Dieu pour moi. J'ai vu l'amour de Dieu pour moi dans la parole, dans sa parole. J'ai plus de compassion pour les autres. Même il y a certaines choses que je faisais ou que je pouvais dire des mauvaises choses, quoi. Et elles ont. Enfin, moi, je peux plus agir de la même manière, en fait. Le Saint-Esprit me rappelle certaines choses qu'aujourd'hui, je peux plus faire. Mais en fait, je suis vraiment en marche, donc il y a des choses qui sont en train de changer, mais c'est vraiment en marche en fait. C'est au quotidien, c'est chaque jour quoi. Aujourd'hui, je sors dans les rues, je vais annoncer Jésus, je prie pour les gens, il y a plein de guérisons qui se passent et je peux dire que vraiment Jésus, il est vivant. Enfin, moi, je vois vraiment les changements en moi et même les guérisons autour de moi, je vois vraiment des choses qui se passent. Oui, faites le premier pas et Dieu s'approchera de vous. Et vous verrez les changements au quotidien dans votre vie, dans votre famille, enfin autour de vous, il y aura des changements. Et je pense que Dieu, il attend aussi qu'on aille vers lui, quoi. Donc lancez-vous et vous allez voir les changements dans votre vie. Et voilà, je veux bénir aussi tout ce qui me regarde. Je veux vraiment, soyez abondamment bénis dans le nom de Jésus. Et voilà. Amen.
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5: Faites-vous du bien. Moi j'aime ceux qui m'aiment et ceux qui me cherchent ne manquent pas de me trouver. Proverbe 8, verset 17. Si nous imaginons que nous lisons la Bible et prions pour plaire à Dieu ou pour éviter de le fâcher, nous nous trompons de motivation. Dieu m'a dit un jour, « Quand tu lis la Bible, tu penses que tu me rends heureux. Sache que je suis heureux que tu lises ou non. » Non, Joyce, si tu lis la Bible, c'est toi qui es heureuse. Si tu pries, c'est toi qui en retires les bénéfices. Si tu donnes, c'est toi qui reçois. Dans tout ce que Dieu nous demande de faire, c'est notre propre bien qu'il vise. Il ne nous dit pas de nous consacrer à l'étude de la Bible et à la prière pour lui, mais pour nous-mêmes. Que nous menions ou non une vie bonne relève de notre choix.
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4: Hé, hey, toi, passe le mot. Une grande foule le suivait, parce que les gens voyaient les signes miraculeux qu'il faisait. Jean 6, verset 2. Encore à ce jour, Dieu fait des miracles. Alors, passe le mot.
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1: Née dans une famille nombreuse et osons le dire modeste, sixième fille d'une famille de sept enfants, oui, c'est vrai, j'étais en plus la seule fille. Il a fallu se battre pour que l'on m'entende. Mon père, c'est mon héros. Né lui-même dans une famille de 13 enfants, battu par son père, je pense qu'il ne s'est jamais senti vraiment aimé. Mais c'est fou quand on est gosse. Même les plus ignobles des parents, on les aime. À l'âge de 25 ans, mon père découvre qu'il est malade, des nerfs, crise d'angoisse, apaisé dans l'alcool. Cette boisson, qu'est-ce que je la déteste. Elle a rendu malade mon père, a brisé le cœur de ma mère. Faisant quelques passages en hôpital psychiatrique, la schizophrénie se faisait sa place. Et comme cela ne suffisait pas, il fallait que le cancer signe la fin de son histoire. Papa, tu me manques tant. J'apprends à vivre ma vie sans toi, c'est vrai. Mais je n'y arrive pas. Alors je lève mes yeux vers le ciel. Mais d'où me viendra le secours? Le secours me vient de Dieu.
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6: Faites-vous du bien. Moi j'aime ceux qui m'aiment et ceux qui me cherchent ne manquent pas de me trouver. Proverbe 8, verset 17. Si nous imaginons que nous lisons la Bible et prions pour plaire à Dieu ou pour éviter de le fâcher, nous nous trompons de motivation. Dieu m'a dit un jour, « Quand tu lis la Bible, tu penses que tu me rends heureux. Sache que je suis heureux que tu lises ou non. » Non, Joyce, si tu lis la Bible, c'est toi qui es heureuse. Si tu pries, c'est toi qui en retires les bénéfices. Si tu donnes, c'est toi qui reçois. Dans tout ce que Dieu nous demande de faire, c'est notre propre bien qu'il vise. Il ne nous dit pas de nous consacrer à l'étude de la Bible et à la prière pour lui, mais pour nous-mêmes. Que nous menions ou non une vie bonne relève de notre choix.
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1: 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Il est minuit.
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5: Hé, hey, toi, passe le mot. Le Seigneur dit : c'est moi qui vous redonne de l'espoir. Oui, c'est moi. Ésaïe 51, verset 12. En ce début d'année, Dieu lui-même vient te réconforter. Alors, passe le mot.

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0: N'oublie pas ce que te dit Jésus. Tout est possible à celui qui croit.
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aucun autre nom, sur terre et dans le ciel, par lequel nous puissions être sauvés. Ton nom est au-dessus de tous les noms. Ton nom, Yeshua, est au-dessus de tous les noms. Nous te remercions pour ta présence ici. Merci pour toutes les personnes qui te prient. Merci aussi pour toutes les personnes qui vont prier par ce chant. Viens les bénir maintenant. Viens les toucher, viens les rejoindre, viens les guérir, comme toi seul sais le faire, Yeshua. Yeshua. Chantons une dernière fois ensemble ce nom.

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2: Il a promis « Que ton amour, ô Éternel, s'étende jusqu'à moi et ton salut selon ce que tu as promis. » Psaume 119, verset 41. Certains chrétiens érigent la lecture de la Bible et le temps passé avec Dieu en loi. Mais c'est la relation d'amour que nous entretenons avec lui qui devrait nous motiver à lire sa parole et à entrer dans sa présence et non un sentiment de devoir. Jésus a dit « Si vous m'aimez, vous suivrez mes enseignements. » Jean 14, verset 15. Ce qu'il voulait nous dire, c'était « Si vous m'aimez et marchez dans la communion avec moi, vous garderez forcément mes commandements. Si vous aimez réellement Dieu, l'obéissance coulera de source pour vous. » Il l'a promis.
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4: Hé, hey, toi, passe le mot. Le Seigneur dit, c'est moi qui vous redonne de l'espoir. Oui, c'est moi. Ésaïe 51, verset 12. En ce début d'année, Dieu lui-même vient te réconforter. Alors, passe le mot.